0: Single serving, French shopping and directions, section 1.3. How much does that cost?
1: C'est combien?
0: The menu, please.
1: La carte, s'il vous plaît.
0: I would like to pay.
1: Je voudrais payer.
0: Do you accept credit cards?
1: Vous acceptez la carte de crédit?
0: Where is a telephone, please?
1: Où y a-t-il un téléphone, s'il vous plaît?

0: c'était là l'idée au moins pas dommage.
1: J'ai mal culotté.
2: Coco, le petit singe, hier au soleil.

certains te diront ne fais pas ci, et d'autres ne fais pas ça, parce que c'est pas pour toi, parce que c'est pas comme ça. Et toi, tu te diras,